0: 021 lourd, niveau 350.
1: 421 lourd, centre de Montréal, Roger.
2: FedEx 9145, level 368.
1: FedEx 9145, AVE, Montréal, Roger.

0: Montréal Air France 6734.
1: Enfin, c'est 734, allez-y.
0: Est-ce qu'on pourrait monter au niveau 360?
1: C'est ça. Enfin, c'est 734, monter au niveau 360.
0: On monte au niveau de vol 360 Air France 6734.

0: Hotel American 20 Heavy 350, continue at moderate turbulence.
1: American 20, roger, should get better soon, I will have no combat ahead.
0: I'm sorry, please repeat American 20.
1: I had no complaint ahead of you, we should get better soon.
0: Roger, American 20.
1: FA 02, c'est ça vous concerne vol?
0: Désolé, je suis reçu en France 01, dis-y.
1: Oui, quelles sont vos conditions de vol?
0: Alors, on a eu quelques turbulences il y a 5 minutes, ça a l'air d'aller mieux depuis.
1: Ah, je m'en fous.

0: Mexico 026, Montreal.
1: Go ahead, Hotel Mexico 026.
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0: thank you for the heads up, Sir Mikko.
1: 6734
0: prend des turbulences pour derrière actuellement. Ah, c'est 734, je m'en ai dit, ça peut durer environ une vingtaine de minutes, là, c'est 7740.
1: D'accord, merci.

0: 56, go ahead. Montréal, bonjour Air France, 6734 lourd, niveau 360.
1: Passez ça 3-4, ça va, c'est ça? 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

0: Montréal, bonjour, la chance M3 Golf au niveau 350.
1: La France 2-3 Golf, bonjour, Montréal, bonsoir.

0: 7734
1: allez-y.
0: Oui, on a des turbulences modérées actuellement. Est-ce que c'est... Vous avez des retours au niveau 340?
1: Francis 7340, vous aurez pour les prochaines 10 minutes, c'était les mêmes conditions. Et ensuite de ça, j'ai pas de rapport maintenant.

0: Montréal.
1: Bonsoir, Air France 377 lourd au niveau 370.
0: Bon, 370, ça ne va rien, bonsoir.

0: Montréal. Bonjour, Air France. 83 kilos, Niro 350.
1: Air France 83 kilos, lourd, centre de Montréal, bonsoir.

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1: Là, c'est tout papa, ça, heavy moyen, c'est bonjour.

0: Québec 1-0. Je vais débattre passer sur ma séquence 1-1-4.
1: Québec 1-0, Médivac avec vous, 1-2-4.
0: Québec 1-0, Médivac avec vous.

Québec 1, au Médoc, on aurait le numéro 330 pour Québec 1, 0 Médoc, Roger, il est en ligne, niveau de vol 330.

0: Québec 1-0, Ménévac, je suis mal à 0600 à Coujouac. Faut décopier.
1: Oui, on est prêt à copier pour le 1-0 Ménévac.
0: Roger, donc, Coujouac 0600, les 20. 2-6-0 à 10, Rafale 9. En direction variable 2-2-0, 2-8-0. C'est 1-2. Quelques nuages 1400 pieds. Plafond augmenté 2000 pieds, ouvert 3000 pieds, température 1-1, point de rosée 1-0, mètre 2-9-8-2.
1: Mais de la chute, on a bien copié pour le 1-0 au Maroc.
0: Okay.

0: Québec 10, Manévac, lorsque vous serez descendu, vol 290.
1: Lorsque vous serez descendu, vol 290, Québec 10, Manévac.

0: Lourdes, 2 au 300 euros.
1: France 0,25 Lourdes, le centre de Montréal, bonsoir.

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0: Morning, Montreal, American 78, flight level 3, 78 heavy, flight level 330.
1: American 78, Roger.
2: Prêt à la France 08, un lourd, bonjour, niveau 3, 0, c'est bien fait.
1: La France 08, un lourd, sans demander à bonjour.

0: Québec 1-0, Medevac, passez sur ma prochaine fréquence, 3-3-0-2.
1: Québec 1-0, Medevac, Québec 2, 3-0-2.
0: Québec 1-0, Medevac, roger.

0: Paris, bonjour. Oblique 57, Golf Flight number 430.
1: Oblique 57, Golf Montreal Center, Roger, bonjour.

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1: Non, j'ai rien eu pour l'instant. J'ai de toute la nuit là, j'ai rien eu.
0: Ok, j'aimerais ça de descendre. On va essayer à 3-0 pour Québec de Panama.
1: Québec 1-0 de l'évêque, descendu niveau 0 3-0.
0: Niveau
1: 0 3-0, Québec de Panama. Push to 580, contact Montreal. 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
0: Quebec, c'est Romain Levesque, Roger.
1: 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Fantastic, correct, Burns, don't may operate, est-ce qu'on parle, je ne sais pas, le type qui est en usage, moyen.
0: Ce que je vois pour l'instant, c'est la 06 gauche. Je vais passer la demande pour un point de plus direct possible avec le prochain secteur.

0: bonjour Air France 6735 Lourdes, niveau 350.
1: Air France 6735 Lourdes, sur le Montréal, bon matin.

0: Charles, Air France 6735, lourd.
1: Allez-y.
0: France 6735, on est au niveau 370 depuis 2 minutes et on a de la turbulence modérée continue. On souhaiterait redescendre au 350 si possible.
1: Air France 735, ça va dire redescendre au niveau de vol 350.
0: Redescend au niveau de vol 350, Air France 6735.
1: Roger.
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0: Montréal, bonjour, en France 158, Mike, grand porteur, niveau 380.
1: Air France 158, Mike, lourd, c'est Montréal, bonjour.
0: Bonjour.

0: Nord, 956, 623-00 de votre capu.
1: 956, on a moyen Rogers, ABC.
0: Ok, salut.
1: Inuit 722, appelez Montréal maintenant, 119, décimal 4.
0: Alors, 19, 4, 722, bonjour.

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1: Ask Canada 45AVE, moi, ça va, Jerry.
0: Je me suis dit que c'était Montréal, ça va être en français pour le 845.
1: Roger, très bien.

0: Canada, Lucia 5, ça commence à brasser à 400, c'est où s'il y a des meilleures altitudes?
1: 400, c'est contenu léger, 360, je sais pas, il y a personne qui est passé.
0: Standby.

0: Mirabeau, 4-0-0, pour Canada 4-5.
1: Canada 8-4-5, montez niveau de vol 4-0-0.
0: Montez niveau 4-0-0, Canada 8-4-5.
1: Roger, en ce moment, c'est comment,
0: Continue le jeu, mais ça va en augmentant,

0: pour Air Canada 875 à 400, c'est, pour l'instant, c'est beaucoup mieux que ce qu'on avait à 380.
1: OK, roger. Vous allez dans 956, appelez-moi sur 11897.
2: Dans 956, on change à 8 décimales 97. Dans 956, 1 8 décimales 97.

0: 158 Mike, bonjour, on est sur Nord 49 West 80, niveau 400.
1: 158 Mike, lourd, centre de Montréal, roger.
2: Montreal Center, American 87, what's your level 380?
1: American 87 AV, Montréal, roger.

0: étoile 320.
1: Saint Donald 5-6, Roger, montez une voûte vol 320.
0: Parfait. Saint Donald, montez une voûte vol 320, merci.

0: 1-5-6, à téléphone numéro 2 dans l'anglais maintenant, c'est 1-3-4-6-2, au revoir.
1: 9-5-3-9, décimal 6.

0: 78, Lourdes, au niveau 380.
1: Air France 178, Lourdes, Saint-Noël, bonjour.
0: Charleston Air 943 Heavy, 5 level 400.
1: Canada A943 Heavy, 5 level 400.

0: je prends la vague à Bégo, niveau 367 pour 3 secondes.
1: Québec, 2 Sylvain, ça demande, Roger.

0: Fait que là, c'est vrai que c'est ça, 700 pour vous dire, je sais pas si ça vous intéresse.
1: Ouais, on se prend
0: l'info Québec, c'est direct, très copié. Roger. Donc, un 7-3-0 spécial, rapport automatique. Le vent, 290 à 24, limité 7000. La fond, augmenté 900 pieds. Ouvert, 1700 pieds. Température, 8, point de rosée, 6 altimètres, 3009.
1: 3009, c'est écouté pour Québec, c'est direct, merci.

0: Il doit être 5-5 ans, contactez le centre de Montréal, 1-3-4-3-2, bonne journée. Il doit être 5-5-1, contactez le centre de Montréal, 1-3-4-3-2.
1: On contacte le centre de 1-3-4-3-2, je vais être 5-5-1.

0: Serbia 508, contact Montreal Center, 12787.
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2: Montreal Center, American 733 Heavy is with you, 320, bonjour.
0: American 733 AV, Montreal Center, roger. Il nous tient 9-3, quelles sont vos conditions maintenant?
3: C'est 50, c'est bien, c'est nous tient 9-3, c'est encore léger.

0: Votre information, on est dans le
1: turbulent
0: léger.
1: OK, 1793, Roger, appelez Montréal maintenant sur 1-2-7-8-7.
0: 1-2-7-8-7.
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1: Parfait, 3027,
0: merci, Québec. Avec le Saint-Lévac, il y aura quelques articles pour votre descente, puis la unité de commencer à descendre à quelle distance?

0: 026-3-1-0-3-7-0.
1: Alors, Odyssey, c'est nous, bonsoir, chez le code 1-0-1-1.
0: 1-0-1-1, j'appelle. 1-0-2-6.
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337 Papalou, on est situé au niveau 390. 337 Papalou, fin de voyage, bonsoir.